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0: encore là-haut, hein?
1: Attends, qu'est-ce que vous avez, Américain?
0: Comment, t'as vu cette bécane-là?
1: Oui, mais du coup,
0: hey, comment ça?

0: Salut. Ah mon vieux, j'étais là, bon. Là, je peux prendre un petit bon bouton ici. Alors, qu'est-ce que je fais? Bon, allez. Un petit coup sur ma main. Et puis, c'est pas traîné, mon vieux. Hop, on attaque.
1: Repose-toi.
0: Tiens ça. Ah bon, j'ai connu ça. Bon, à vous, bon. Les cordes de droite, les cordes gauche, à gauche. Alors, je... Alors, qu'est-ce que je fais? Hop, un petit coup et hop, on va le café. Bon,
1: allez, attends, va.
0: Les cordes droite à droite, les cordes gauche à gauche. Ah, mon vieux, j'attends pour mon toque et reste sur ça. Et puis, hop, un petit coup de l'autre côté. Allez, je me retourne. Et puis, on sait comment on va.